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Lame. Mais on va surtout écouter des trucs qui ont inspiré le projet, essayer de vous faire découvrir des tracks, mais aussi parler de la création de notre chère scène électronique et d'artistes sans qui j'aurais pas de raison de venir parler ce soir. Donc installez-vous confortablement, fumez une clope, réglez votre siège conducteur ou préparez-vous un matcha. On va se mettre un peu de son pour rentrer dans le mood. Et on commence avec le groupe belge Lords of Acid, Screwed by You, le mix de Hush, issu de l'album Beyond Booze.

Et c'était Scoot By You, Hush Mix de Lords of Acid. Déjà, bonjour à tous. Je suis très content d'être avec vous. Je suis ici pour vous parler du coup de mon nouvel album qui sort le 20 juin en version digitale et CD. Et j'avais envie de parler du projet, mais aussi de comment j'en suis venue à le créer. Et alors moi, ce qu'il faut savoir, c'est que j'adore le format de l'album. Je suis un enfant des années 2000, moi. J'ai grandi avec des CD et iTunes et les premiers albums que mes parents ils m'ont achetés. C'était des trucs comme Confessions on the Dance Floor de Madonna ou Bonnie Sue de Lady Gaga. Et ce qui me fascinait vraiment là-dedans, c'était l'univers sonore et visuel ultra riche

que ces projets présentés. Et la manière dont on développe une histoire sur une quinzaine de tracks, accompagnée d'un booklet avec des photos du shooting, plus les paroles et les crédits, moi c'est un truc vraiment qui me faisait énormément kiffer. Et bah, c'est quelque chose qui me manque énormément aujourd'hui. Et quand j'ai commencé à faire du son, c'était une des premières choses que j'avais envie de faire, raconter des trucs et construire un univers autour d'une thématique. Et ce qui me plaît le plus là-dedans, je pense, c'est de s'immerger dans le processus créatif. C'est un long processus, ça peut durer parfois plusieurs mois. Perso, pour mes deux derniers projets, je parle de presque 2 ans chacun. C'est extrêmement long, mais je trouve que... on trouve une sorte de discipline, on approfondit sa culture musicale et surtout on découvre plein de choses, et ça a été le cas pour Blame notamment. Et bah, j'ai envie de vous faire un peu plus découvrir toutes ces phases par lesquelles je suis passé. Donc ce que je disais il y a 2 secondes, c'est que ce projet je l'ai commencé il y a 2 ans tout pile, juste après avoir fini mon dernier album Fanzine. Et ce qu'il faut savoir, c'est qu'à cette époque, je commençais déjà à m'affirmer un peu à Lyon en tant que DJ. Et c'était aussi la première fois que je performais vraiment mes tracks au micro. Principalement pour des events queer, avec la House of Bryant ou par exemple l'intérieur queer au Hit. Et moi, ça m'a trop plu. Ah, j'ai trop aimé le micro. Là, j'ai un micro dans les mains, j'adore, perso. et en fait, j'ai toujours posé ma voix d'une manière ou d'une autre sur mes prods, et cette fois-ci j'avais envie de créer un truc de rockstar, quoi, prêt à être performé de manière complètement unhinged et faire quelque chose qui me challengeait aussi vocalement. C'est un peu la genèse du projet, et donc tout de suite je vais vous faire écouter une exclue de l'album. C'est la première track que j'ai commencé à enregistrer pour Blame. Je vous présente Pillars of Stardom.

Je disais juste avant que j'aimais trop utiliser ma voix dans mes prods. Et il faut savoir que moi, je chante pas du tout à la base. Mais j'ai toujours rêvé ça. Et ce qui m'a un peu poussé à commencer à produire de la musique électronique, c'est principalement des influences féminines qui utilisent leur voix en tandem avec des productions fortes et club. Je parlais de Lady Gaga plus tôt, qu'on écoutera peut-être un peu après. Mais il y a beaucoup d'autres artistes qui m'ont inspiré à faire ça. Et moi, j'ai envie qu'on parle de Miss Keating. Enfin, Keating, pardon. La première fois que j'ai entendu Keating, c'était en cours de danse. J'avais 15 ans. Et notre prof de danse, Angique Valenti, big up à elle, elle adorer nous faire faire des exercices ou décorer sur des trucs, sur de l'électronique. Et je me souviens qu'on faisait des choses sur des sons de Beethoven, label de minimal Rasternauten, label allemand, je vous conseille d'aller écouter. Mais on touchait à d'autres trucs et notamment un truc qui était resté avec moi, c'est la track Come Into My House de l'album Calling from the Stars de Keating. Qu'on utilisait pendant des chorégraphies. Et d'ailleurs, c'est drôle parce que je viens tout juste de capter en préparant cette émission que c'était coproduit par Geza Felstein. Et je trouve ça incroyable parce que j'en avais aucune idée. Il est dans les crédits, mais il est pas du tout en featuring. Enfin bref, voilà, petit clin d'œil. Et en fait, ce qui m'a fasciné chez Keating, au-delà de la production, c'était sa voix. Et c'est pas une vocaliste. Like, c'est pas Beyoncé. Mais ce qui rend sa voix si unique, c'est la manière dont elle pose et la manière dont elle pose sur ses prods. Et je pense qu'en revisitant son taf il y a quelques années, ça m'a fait un déclic. Et ouais, je me suis dit genre, Mom, j'ai envie de faire pareil. Donc voilà, tout de suite, je vous laisse du coup sur Come Into My House de Miss Keating. De Keating, pardon. C'est plus Miss Keating, maintenant c'est Keating. Let's go.

c'était Kittin, Come Into My House de l'album Calling From The Stars. Si vous avez l'occasion de voir Kittin en live, franchement allez-y, les yeux fermés. Moi je l'ai vu au Sucre il y a quelques mois et c'était la claque de ma life. Et en fait Kittin c'est super, c'est ultra rafraîchissant en fait de voir une ancienne des années 90 embrasser la nouvelle génération de DJ et de producteurs. Contrairement à certains de ses collègues. Et tu vas voir Kittin en live et ça va être des trucs neufs, mais elle va quand même rester fidèle à sa discographie. Et franchement, ça, je trouve ça trop cool. Et j'espère vraiment qu'on aura l'occasion de bosser ensemble un jour. Kittin, appelle-moi, please. On enchaîne tout de suite avec une autre track. Cette fois-ci, je vous laisse avec KMFDM, Ready to Blow, de la réédition de l'album How Rock. Et juste après, on parlera rock indus et un peu de processus créatif. À tout de suite.

Ready to Blow de KMFDM au Rock 2025. Je mettais un point d'honneur à vous faire écouter KMFDM parce que il y a beaucoup de monde qui connaît pas. C'est vraiment le groupe qui m'a fait kickstart l'album. En fait, c'est un groupe de rock indus des années fin 80 qui continue encore de release des trucs. Ils ont sorti un album là cette année. Et ils ont une discographie impressionnante. J'étais tombé sur Megalomaniac, donc Megalomaniac de KMFDM, en diguant des vieux son club sur YouTube. Je cherchais des trucs à dépoussiérer des années 90. Et alors moi, il faut savoir que I love a good artwork. J'adore un beau visuel quand... une belle pochette, pardon. Et en fait, l'illustration de Megalomaniac, elle m'a grave tapé dans l'œil. Et je suis allé voir du coup ce qu'il faisait, voir la discographie. Et en fait, je suis tombé sur 20 et plus albums, tous illustrés par la même personne, par Aidan Hughes, je crois que ça se prononce comme ça. Et en fait, j'ai été bluffé parce que il y a une espèce de constance visuelle depuis plus de 20 ans. À travers toute leur carrière, et ça m'a vraiment donné envie de, d'aller écouter ce qu'ils faisaient, et ça m'a vraiment plongé dans le rock indus. Et pour ceux qui connaissent pas du tout le rock industriel, en fait c'est un genre qui est apparu dans les années 70 et qui est la fusion du rock et de l'électronique. Ça s'est créé quand les groupes de rock ont commencé à intégrer des samples de musique industrielle dans leurs morceaux. Et en fait, ce qui est étonnant chez KMFDM, alors ça s'écrit KMFDM, c'est qu'il y a vraiment toutes les saveurs de rock industriel à travers leur discographie, et on retrouve des centaines de tracks qui se situent à différents endroits sur un spectre qui va de la techno au métal, mais qui en fonction de l'année ou de la décennie va par exemple inclure du new metal, du break, du big beat et même parfois des bripes de goth rock. Et en épluchant tout ça, j'ai fait des ponts en fait avec des artistes que je connaissais mieux ou déjà. Je pense notamment à Rammstein. Alors j'ai jamais vraiment beaucoup écouté Rammstein, mais bon voilà, on connaît Du Hast et compagnie, et je savais pas que c'était du rock indus. Et en fait, complètement rien à voir. J'en parlais plus tôt, mais Born This Way de Lady Gaga. Et je me rappelle à l'époque sur Twitter, il y a beaucoup de gens qui parlaient de cet album et qui disaient « Ah oui, c'est indus. » Et je comprenais archi pas, parce que je pensais qu'on faisait référence de la techno-indus, alors que pas du tout. En fait, depuis le début, on parlait du mariage entre le rock et l'électro, et je trouve ça trop cool. Et ça m'a instantanément séduite, et je me suis dit « J'ai envie de faire ça, j'ai envie que l'album sonne comme ça, j'ai envie de mélanger des trucs. » Et je trouve ça trop cool, genre meilleur genre ever. Donc tout de suite je vais vous passer à un autre track de l'album. Celui-là il s'appelle Filthy Superstar, il est sorti il y a pas longtemps. Bonne écoute.

puis Superstar. Bon, depuis tout à l'heure, je vous parle de Lady Gaga, Lady Gaga, Lady Gaga, Lady Gaga, mais quand est-ce qu'elle met du Lady Gaga? Eh ben, here it is. On enchaîne tout de suite avec Lady Gaga, Heavy Metal Lover de l'album Born This Way.

Ok. Je crois que c'est le moment de cette émission où je vais commencer à parler de trucs un peu plus deep et un peu plus real. Désolé pour tous les gens qui sont à Unité Centrale right now. Mais il faut savoir que pour moi, être queer et l'expérience queer, plus globalement, elle façonne drastiquement la manière dont on s'exprime. Et c'est un schéma que je retrouve chez quasiment tous mes adelphes queer qui font de la musique ou d'autres formes d'art. Moi, ma queerness, c'est quelque chose qui est devenu de plus en plus central dans mon projet au fil des années. Et bah, cet album en particulier, ça a été l'occasion de parler de quelque chose qui, est pour moi, est indissociable de l'expérience queer et Flint. Hein. Et c'est de ne pas être pris au sérieux, de ne pas être compris et de devoir se confronter à des gens qui en ont rien à foutre pour avancer. Et je pense que c'est en partie pour ça que j'ai adoré tomber sur KMFDM et sur la scène Indus. En général, ça me paraissait être un bon outil pour extérioriser ma frustration, de faire de la musique entourée de gars qui comprennent rien, mais qui en plus sont irrespectueux, voire straight up violents, qui polluent nos espaces, nous agressent, et qui nous font indubitablement douter de nous. Et j'ai énormément douté de moi pendant le cycle de création. L'album il sort dans moins d'un mois, et je doute encore de moi. Et je sais, c'est terrible. J'ai fait les plus grosses scènes de cette ville. Je voyage pour aller mixer et même à l'étranger. Je gagne ma vie correctement grâce à ça. Je suis belle, je suis douée, je fais tout moi-même. Je suis passionnée et je suis entourée de gens extraordinaires. Mais malgré ça, je doute encore de moi. Et c'est globalement de ça que parle cet album. Je suis fière d'être indépendante. Je suis fière de ce que je fais. Je suis fier de faire les choses à ma manière et fier de laisser derrière moi quelque chose qui, au moins, a le mérite d'avoir du sens. Blame, c'est ma façon de blâmer tous ces connards et connasses pour m'avoir fait sentir comme de la merde. Et tout ça, ça a fini par se cristalliser dans ce projet. Quand la vie te donne des citrons, ma belle, on fait de la citronnade. Tout de suite, je vous laisse sur une autre exclue de l'album. C'est un track dont je suis très contente. C'est un son qui parle peut-être de se faire casser la gueule, peut-être de se faire baiser. À vous de deviner. Elle s'appelle Gore.

Damn. Le master est tellement loud, on a dû baisser le master de la platine. Bravo à ce Marine FM pour le master. Et je vous laisse tout de suite sur une autre trouvaille récente que vous m'avez peut-être entendu jouer à Paris récemment. C'est Super Beast de Rob Zombie, mais c'est le mix de Porno Holocaust. Let's go!

Et c'était Rob Zombie, Super Beast, le mix de Porno Holocaust. Ok, il me reste un peu de temps. J'aimerais parler de l'aspect visuel de mon travail parce que je suis une drag queen. Oh my god! Yeah, je mets des talons, je mets des perruques et c'est grave cool. Ce qui est cool du coup quand je fais de la musique, c'est que je peux un peu m'immerger aussi dans le truc à 100% en rentrant dans le personnage. Et ça devient vraiment un alter en fait. Mon habit de scène, il s'adapte à la musique que je fais et je trouve ça vraiment trop cool. Et j'adore les artistes qui jouent avec leur corps, avec la mode, pour traduire la musique et leur travail sonore. Et je parlais plutôt d'aller chercher des influences dans des scènes que je connaissais pas du tout. Et moi, je trouve ça aussi intéressant de faire ce travail de recherche de mode et d'aller trouver des éléments dans des scènes alternatives d'autres pays. Bon, évidemment, j'ai kiffé découvrir toute la scène punk et rave du Royaume-Uni. Que je connaissais pas bien avant cette année. Mais c'est surtout de la scène Visual Kei que j'ai envie de parler, la Visual Kei japonais. Et surtout le groupe Malice Mizer, qui est en fait un pilier de la scène VK. Et si vous voyez pas du tout, c'est un groupe de rock des années 90 avec une esthétique très baroque. Il mélange beaucoup d'éléments goth, lolita, qui s'inspire et inspire globalement la mode d'Harajuku. Et c'est aussi cool de trouver des exemples de références d'artistes de cette époque qui défient les codes du genre dans leur identité visuelle, et ce ailleurs qu'en Occident. J'ai beaucoup, beaucoup aimé disséquer un peu leur taf. Non, vraiment, c'est trop cool. Je pense que tout ça aurait pas été possible sans une vraie team créative. Et je dis team créative parce que j'adore bosser avec des personnes avec qui on se comprend bien. Ça paraît logique, mais j'ai envie de faire un gros big up à Algérie Paris, mon meilleur pote avec qui on fait beaucoup de choses, qui a sa marque de mode à Paris, qui est créateur et que je vous invite à aller suivre. Et bonsoir Mathilda, la mère de Lyon, concrètement. Vraiment, c'est une photographe avec qui je bosse vraiment depuis super longtemps, que vous avez sûrement retrouvée en soirée, et qui est juste une personne incroyable et qui fait, je trouve, beaucoup de choses pour l'underground à Lyon. Et avec qui j'ai bossé sur la cover de mes précédents projets. Idem avec Raphaël, donc Algérie Paris. Et en fait, si vous êtes artiste comme moi et que vous aimez cet aspect-là d'être musicien, vraiment mon big conseil, c'est bosser avec des gens qui vous ressemblent et avec qui vous aimez être en studio, whatever, dont vous comprenez la vision et qui comprennent la vôtre. Et ne les lâchez pas! Ne les lâchez pas, no shade. C'est tellement important de bien être entouré dans ces moments-là et de savoir qu'on peut faire reposer sa vision sur celle de quelqu'un d'autre. Je vous parlais de Malice Mizer juste avant, donc je vais vous faire écouter un morceau qui est juste magnifique. Donc tout de suite on écoute Malice Mizer, Le Ciel, de l'album Merveille.

Le ciel de l'album Merveille. On arrive sur la fin de cette émission. Ça m'a fait extrêmement plaisir de vous partager les sons qui m'ont accompagné ces derniers mois. Et c'est un vrai challenge d'être artiste et de faire de la musique en 2026. On se bat tous un peu pour se faire entendre et se faire valoir sa voix. Les formats de release sont plus du tout les mêmes qu'avant et on taille nos travaux pour qu'ils rentrent dans le moule des réseaux sociaux. Et comme je disais un peu plus tôt, j'ai énormément douté de moi pendant ce projet. Je me suis demandé si ça valait vraiment la peine d'être écouté. Mais en y réfléchissant bien, je suis très fier du travail accompli et de toutes les phases par lesquelles ce projet m'a emmené. Et j'espère qu'il vous plaira et que cette session d'écoute vous a fait découvrir des choses. Et pour finir, je dirais que si vous êtes un ou une artiste qui débute et qui ne sait pas trop comment s'y prendre, je dirais sortez vos projets, faites-leur voir la lumière du jour. N'attendez surtout pas d'être validé par quelqu'un pour vous exprimer. On a besoin de plus de voix indépendantes et d'artistes qui façonnent leur propre chemin. Merci à tous, c'était Kirara. Vous pouvez précommander la version digitale de mon album Blame sur mon Bandcamp, Kirara. L'album sort le 20 juin sur les plateformes et en version CD. Et je peux vous sortir en exclu qu'il y aura une release party au Sonic pour les Lyonnais. Merci de m'avoir écouté et merci à Lille Radio pour le slot. Je vous laisse avec le morceau titre de l'album, Blame. Bonne soirée à tous et à bientôt.

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